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Martin Garrix et Ed Sheeran. 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

Bonjour, il est 7h, nous sommes samedi matin, 7h Europe 2, et c'est parti pour Coé. Ça c'est bien, du coup vous allez pouvoir commencer la journée avec le sourire. Dans 3 minutes, on vous présente une dame qui est pas super bien réveillée dans le son des réseaux. Elle est très très mignonne, ça sera juste après Tumper City sur Europe 2.

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1: Barre de piètre ouverture, de quoi ça parle, comme dans tous les bars PMU. Les petits bars PMU de nos campagnes. Avec Gabriel Attal qui fait des planches charcuterie, là.
2: Santé, poulet, ça fait poule.
3: On l'a pas vu, le petit Gabi, là.
1: C'est vrai, santé, poulet, ça fait poule. T'as entendu cette vanne?
3: Ça, c'est mon champion.
1: Ça parle d'actu, on y va.
3: Qu'est-ce que c'est que cette histoire encore, là? Qui c'est qui a fait le coup d'après toi, là?
2: Ça, tous les coups, c'est un truc de mec bourré ou de TikToker à la con.
3: C'est sûr que si c'est un pédophile, il va être surpris, le gars.
1: TikToker, un mec bourré, pédophile. Je ne vois aucun rapport pour l'instant. Est-ce que vous pourriez aller plus loin?
3: Je disais, moi, avec les nains, c'était rigolo. Mais là, ils en font quoi? Ça va prendre de la place dans le jardin, cette merde-là.
2: Après, remarque, c'est l'occasion d'avoir plein de gamins dans le jardin, mais qui font pas de bruit, quoi.
3: Puis ils t'emmerderont pas avec leur TikTok et leur capricorne.
2: T'es pénard.
1: Ça a un rapport avec les vols de nains de jardin qu'il y a dû y avoir à un moment donné. Je vois toujours pas le rapport avec des gamins.
3: Non, puis c'est nous qu'on paye, bordel, quoi. Je suis sûr qu'ils coûtent une couille en plus, ces trucs.
2: Tu
3: fous deux vrais gamins avec leur cartable au passage piéton toute la journée, tu leur fais une petite pièce à la tombée de la nuit. Et hop, roule ma poule. Je vais appeler mes neveux, là, ils sont nuls à l'école, de toute façon.
1: Par déduction. Est-ce que ce ne seraient pas les gens qui volent?

0: 7h15 passé sur Europe 2. Ça c'est Martin Garrix et Ed Sheeran, ils arrivent dans un instant, j'aime bien ça le matin. Ça s'appelle Repeat It, donc ça c'est pour la musique et pour la suite de quoi, je vais vous le dire, bah oui. On aura le président Macron qui passera nous voir, il nous parlera de la visite du pape. Bon, il est pas très content, apparemment il l'avait invité à manger et le pape a pas très envie de bouffer à l'Elysée. A tout de suite avec Koé sur Europe 2.
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0: tu viennes pas dîner.
1: Oui.
0: Alors c'est comment?
1: Pas mal, ça va. Ah, foufou, ouais. une autre.
0: Alors voici la seconde.
1: Ouais.
0: Le papy viendra pas. Le papy viendra pas. Le papy viendra pas.
1: Tout le monde.
0: Le papy viendra pas. Allez, on arrête.
1: Oui.
0: C'est long, c'est chiant. C'est nul.
1: C'est ce qu'on voulait dire. Une dernière, monsieur le président, peut-être.
0: Bon, si vous insistez, une petite dernière alors. C'est parti. Mon pa-ap à moi, il m'a vénère. Mon pa-ap à moi, il m'a vénère. Il vient même pas pour manger le dessert.
1: Ouais,
0: franchement, je l'ai mauvaise.
1: Ouais, j'ai vu.
0: Ouais. Du coup, j'ai emmené Brigitte au lunch. Frites à volonté. Les frites. Bisous les amis. Et bonne journée.
1: À bientôt.
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1: Pop Radio. Eh oui, bien sûr.
0: Ça va rond ce que le pape vienne pas. On a vu un rond. Ah bon, j'avais pas accroché.
1: Oui. Voilà. Entendu.
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3: Bonjour, comment ça va ce matin? Vous écoutez Europe 2, il est bientôt 7h30, vous êtes dans la salle de bain, vous nous écoutez peut-être sur l'application avant de partir au boulot, ben, vous avez bien raison. Coé tous les matins sur Europe 2, ça permet de se marrer avant une journée de boulot et ça c'est important. Dans le prochain quart d'heure, on jouera ensemble au blind test de Vito. Alors un blind test pas cher aujourd'hui, vous allez vous rendre compte du pourquoi du comment, mais on doit apprendre à pas trop dépenser chez nous sur Europe 2. Ben, comme partout finalement, on n'a plus trop de sous. Avant ça, elle n'a pas de problème d'argent, c'est Céline Dion qui viendra nous parler de cette toute première semaine de concert. Ça sera chez Coé sur Europe 2, juste après les news. Oh là là, c'est cool ça le matin. Bon réveil avec nous sur Europe 2.

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2: Céline Dion fait son deuxième concert. Alors, ça a donné quoi? On a des nouvelles de Céline ou pas?
3: Je pense qu'elle est avec nous. Céline, comment ça va ce matin?
4: Comment ça va? Je suis tellement contente. J'ai fait deux concerts.
3: Ouais,
4: deux.
3: Ouais.
4: Et Joe, j'ai l'impression d'avoir fait une tournée mondiale avec une petite escale à Pontarlier. Tellement je suis.
3: Et pourtant, il vous en reste encore beaucoup là.
5: Ouais, 13.
4: Je suis tellement fatiguée là. Combien il reste?
3: 13.
5: Ouais.
4: Pardon?
3: Ouais, 13.
5: Bah oui.
4: 13 concerts.
3: Ouais, ouais. 13 concerts, ouais.
4: Attendez, Soudon. Pas de bon sens. J'en ai fait deux.
5: Oui.
4: M'en reste 13.
5: Ben oui, oui, oui.
4: C'est pas une tournée, ça, c'est une pète de prison avec des projecteurs.
3: Et vous ne vous attendiez pas à autant de dates?
4: J'avais mal compris. J'avais pas. T'as pas compris?
5: Ah bon?
4: T'as pas compris? Ouais, voilà. Oh, est-ce que je suis capable de pas se faire 15 concerts? Parce que là, je me lève, je chante. Je rentre, je dors, je parle à 15 débiles en bas de l'hôtel. Là. Je remonte dans ma chambre et le lendemain, je recommence.
3: Ben
4: je
3: oui.
4: Capote pas, je capote pas. Et... Oh,
5: ben...
4: Vous la connaissez, celle-là?
5: Oui.
3: Vous pensez pouvoir tenir jusqu'au bout, là?
4: Physiquement.
3: Ouais.
4: So, peut-être.
3: Ah. Ouais.

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2: Blind test de Vito. Ouais. Tout le monde est concentré, le but du jeu. On essaie de savoir de quelle chanson il s'agit. Oui. Attention.
3: Alors aujourd'hui, c'est avec une IA, donc j'avais pas trop de but. Oui. J'ai fait une IA pas trop chère.
2: Ouais, mais c'est bien de faire avec pas beaucoup d'argent.
3: Du coup, il n'y a pas trop d'instru, il y a juste les paroles, mais d'accord, l'anglais, ouais. Enfin bon, on verra.
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2: Rihanna.
4: Rihanna. Down.
2: C'est bluffant.
3: Ouais, ouais.
2: C'est vraiment bluffant.
3: C'est pas cher. Hein.
2: Ah, mais non, c'est fou.
3: On y va.
2: C'est fou. Attention, deuxième titre.
4: Scapada babidou pe la balou bi bilou bablalilou palabilou labidou pabidalou pidadou belai padou biladaou ti papa bali popalus scadou bidon bilibou pa.
5: Scatman.
3: Ouais, ouais.
2: Je peux le réécouter.
4: Scapada babidou pe la balou bi bilou bablalilou palabilou labidou pabidalou pidadou belai padou biladaou ti papa bali
3: popalus
2: scadou bidon bilibou pa. Scatman. D'accord, ok. Ok, suivant.
4: 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Richard Gasquet, Richard Gasquet.
5: Dépêche-moi, Abby.
6: Bah, tu vois, c'est Richard Gasquet.
5: Tu vois?
6: Ah, mais non, mais c'est pas possible, c'est pas possible, c'est pas Dépêche-moi. Allez, on continue.
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7: Allez-y Gaga.
4: Popo popo popo popo popo.
2: Bah oui Lady Gaga. Popo popo popo poker face. Ah oui oui oui.
4: Popo popo popo popo popo popo poker face.
2: Non, c'est important. Poker face. Allez, on continue.
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6: C'est quoi?
4: Samantha to the way. 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
7: Imagine
4: but
7: Dragon.
4: Where is Brian?
6: C'est toi qui es là.
2: Samantha to the way.
6: Where is Brian?
2: Ouais, ok, c'est ça, je l'ai.
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1: Les offres de l'émission, un document exceptionnel qui est fait par celui que vous n'entendez jamais. Et pourtant, tout ce que vous entendez dans l'émission, c'est grâce à lui. Il est silencieux par ses propos, mais pas par ses actions.
2: Je sais pas si on peut le dire, mais c'est Josiane.
1: Josiane de la Conta qui saute par la
3: ça
1: fenêtre.
3: Tu révèles le secret.
1: Comment tu fais, Josiane?
4: Eh ben écoute, c'est très simple. Déjà, je m'inspire, je me mets dans le corps
1: d'une
4: comptable.
1: N'en fais pas trop non plus, quand même. Mec, c'est le théâtre français. Mais n'en fais pas des notes non plus. Comment je fais? Voilà. Et petite voix accélérée.
4: Exactement. On rajoute quelques petits effets par-ci par-là et puis voilà.
1: C'est notre Nico à la prod. Il est très très bon, Nico.
5: Ouais.
1: Nico.
4: Merci beaucoup, ça me fait très plaisir.
1: Digne représentant de l'île Maurice.
4: Exactement.

0: Elle est partie d'un stagiaire qui a peur de tout.
1: Elle a raison.
0: T'es cringe.
1: Ouais. Bah là, pour le coup, je suis ce commentaire.
2: Souscrit.
3: On y va, mon grand. Les offs de l'émission.
4: Mesdames et messieurs, bonjour et bienvenue dans les offs de Koé sur Europe 2. Je vous demande d'accueillir chaleureusement nos invités du jour. Koé.
1: Bonjour.
4: Stouff. Yetre. Corentin. Et Vito. Mais que s'est-il passé dans les offs de l'émission cette semaine?
1: Eh oui.
4: Attendez, j'entends quelqu'un parler juste à mes côtés. On me dit que c'est Stouff qui a quelque chose à dire.
0: Qu'est-ce qu'on s'en bat les roustons?
4: Ah bah d'accord, on s'en bat les roustons.

0: Qu'est-ce qu'on s'en bat les roustons?
1: Ah bah d'accord, bah on s'en bat les roustons donc. Bon bah je t'inviterai pas dans mon jacuzzi.
0: Ah jacuzzi. Ah c'est pas pareil que dans mon balcon.
1: Ah bah aucune idée. J'en sais rien.
2: Excuse-moi un souffle. Attends, excuse-moi un souffle. À quel moment ça c'est dit ça?
3: Mais c'est dans l'émission ça.
0: C'est quand j'ai dit ça quand?
2: Ah bah tu l'as dit, c'est pas de l'IA hein.
0: Mais j'ai dit ça quand?
1: Tu l'as dit en direct.
2: Ah, ah bon là, excuse, continue.
1: Bon, bah ça va, hein, pas la peine de t'énerver, hein, je vais t'inviter dans le jacuzzi. Hein,
0: Pourtant, on respire. Ah, bah voilà, bah on va te la mettre.
1: Ok, bon, bah on se calme là par contre. Bah j'avais pas prévu de faire une soirée avec des talons moi. Hein.
4: Je peux mettre des talons moi aussi.
1: Non mais Vito. On est où? On se calme, ok? Bon, je vois qu'à l'antenne, il n'y en a pas un pour rattraper l'autre. Direction la cabine de production.
2: La cabine
1: de production, vous vous souvenez de la prod sur les interventions en chanson?
2: Oui.
5: Et c'est Linky, Linky, Linky, Linky, oui Linky.
2: Bien sûr, je m'en souviens, j'aime bien.
5: C'est pas ici.
1: Eh bien, il se trouve que je lui ai fait une petite blague en coupant la musique au moment du refrain, et je crois qu'il a pas trop apprécié.
5: Linky, Linky, oui Linky, c'est pas ici.
3: Je vais te broyer, toi.
2: Tu sais que tu peux aller au prud'homme avec ça. Avec cet extrait, tu peux aller chercher de l'argent, Nico. Hein.
3: Je vais te broyer, toi.
2: Et toi, je vais te broyer. Et Jean Gabin, toi, je vais te broyer.
1: C'est ça. Bon, du coup, il a pris sa revanche.
5: Linky, oui, Linky.
3: Bah chacun son tour.
1: Bon, la veille, on avait fait une chanson sur l'instrumental du dessin animé « Hey, c'est Franklin ».
2: Ouais, je me souviens, ouais.
1: Sauf que ça s'est pas passé comme prévu.
3: C'est pas la bonne version, mec. La guitare, elle est désaccordée. Enfin, il y a une corde qui est en demi-molle. Là. Voilà.
1: Bon, juste pour le plaisir, je vous mets le passage juste avant qu'on se mette sur la gueule. Bon, voilà, c'est tout. On termine avec Piet qui cette semaine nous a régalé, mais je comprends jamais rien à ses explications.
6: Dans les news, il y a l'hippopotame qui pète. La meuf, après la course, qui fait « Oui, alors j'ai beaucoup souffert, mais je pense... » Et tu la mets très basse et tu remets l'hippopotame qui pète à mort dessus. Et là, on va se faire les capsules qui parlent.
1: Ça n'a aucun sens.
3: Mais le mec, il vient de se réveiller.
1: Il est 6h du matin.
2: Mec, il est producteur son. Alors, tu mets l'hippopotame qui pète et après, tu m'enchaînes les capsules qui parlent. Écoute, c'est... Voilà.
1: Et c'est... puis apparemment, ouais. Je confonds la mouette avec le corbeau.
6: Un corbeau, la dernière fois, tu m'as mis une mouette ou je sais pas quoi. Hein.
7: Ah ouais?
6: Ouais.
7: Ah, c'est pas...
6: Non, ça, c'est une mouette, ça.
7: C'est une mouette,
6: ça. Oui.
7: Non, mais ça, c'est un chien.
6: Oui.
2: Il se passe des belles choses en prod.
0: Hein.
2: Allez, encore un dernier.
1: Et enfin, on termine avec les capsules de café. Oh et là si là. La capsule de café Ristretto pouvait parler, ça donnerait quoi?
8: Tabulato!
1: Eh bien, ce passage-là.
8: Ouais. Tabulato!
1: Je me suis dit. Ouais, chute. Je me suis dit que ça pouvait être une sonnerie de réveil idéale. Voilà.
3: On va te l'envoyer, Coco.
1: Ça peut marcher. Donc,
2: c'est pas mal.
1: On peut la publier en podcast.
2: C'est quoi? Il y a besoin de sous dans la maison. On va faire un truc télécharger votre sonnerie.
0: On va la publier, ouais.
2: Merci, mon Nico. Bisous.
1: Merci à vous. On se retrouve la semaine prochaine pour un nouveau numéro des Off de Coé sur Europe 2.
2: Il a mis sa veste. Il est beau.
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de que sont devenus les héros de nos dessins animés préférés. On a la réponse en chanson et ça arrive dans 3 minutes chez Koé sur Europe 2. Restez bien là, ne loupez pas ce moment, c'est extrêmement drôle. Ça sera après Pink sur Europe 2. Il est 8h02, tout pile.

0: Salut, capitaine. On embrasse tous les taxis qui nous écoutent. Et donc, le capitaine Flamme, pas de patrouille. Ouais. Ah, ça va, non?
1: Bah oui, ils sont jeunes encore.
0: Non.
2: Pas de patrouille, pas de patrouille, ils se tirent plus sur la nouille. Ce sont devenus des petits papis, tout vieux et tout fripés. Marcus, Ruben, Chase, Rocky, Zuma, Stella, yeah, ils sont retraités.
3: Il va falloir cotiser maintenant.
0: Attendez, on va leur prendre sur leur pension. Franklin.
4: Oh non, pas lui.
0: Franklin, c'est la tortue, c'est une tortue.
4: Oui,
0: c'est ça.
2: C'était Franklin.
0: C'était?
4: Ah non.
0: Pourquoi c'était?
2: Il était vraiment sympa.
0: Pourquoi c'était?
4: Pas
0: Franklin.
2: C'était Franklin.
0: Pourquoi Franklin? Qu'est-ce qui s'est passé?
2: Il est mort avec une paille dans le nez.
3: Le plastique dans les océans, c'est pas bien.
0: Bah ouais, tu vois, c'est la paille. C'est les pailles dans les océans.
5: Franklin.
4: Il va niquer ma matinée.
0: Et attendez. On vient d'avoir des nouvelles terribles de Tom Sawyer. Vous savez que Tom Sawyer, c'était l'Amérique.
5: Ah ouais.
0: Trop.
4: Qu'est-ce qui s'est passé?
2: Tom Sawyer.

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2: Bientôt, peut-être un retour des Gilets jaunes. Ah oui. En tout cas, pas mal de manifestations dans toute la France. J'enquête exclusive, notre journaliste a décidé de bosser sur les manifestants.
3: En France, 8 Français sur 10 ont déjà participé à une manifestation, mais seulement 3 savaient pourquoi. Des pancartes mal écrites, des slogans approximatifs et des manifestants qui confondent retraite et raclette. Nous plongerons au cœur d'un cortège contre la hausse du prix du carburant, infiltré par des trottinettes électriques. À Toulouse, une femme manifeste contre le port du masque en 2025. Dans le Vaucluse, 47% des manifestants d'un blocage de supermarché pensaient faire la queue pour un concert de Kinvé. Et puis nous suivrons Muriel, 58 ans, qui manifeste tous les samedis parce que ça lui fait faire ses 10 000 pas.
2: Eh oui.
3: Reportage, témoignage, statistiques absurdes, la France descend dans la rue mais elle a oublié pourquoi, c'est bientôt sur ses stars.
2: Eh oui, mais pendant les manifs, attention aux violences.
3: Pendant 100 jours, nos caméras ont infiltré un groupe appelé les Black Blocs. Chaque week-end, ils descendent dans la rue, pas pour défendre une cause, juste pour taper sur des attributs qui leur ont fait des gros yeux. Ils ont fracassé une vitrine. Parce que c'est rigolo. Ce sont des gens qui connaissent le goût d'un crayon feutre, qui mettent encore un bout de bouteille d'eau Saint-Alix dans les rayons de leur vélo pour que ça fasse du bruit de la moto, et alors qu'ils pédalent. Ils arrivent en métro, jettent des pavés et repartent avant 18h parce qu'il y a foot de rue à la télé. Ils sont cagoulés, énervés, désorganisés. Ils parlent de révolution, mais ce sont eux qui suçaient leur stylo-plume en CE2. 100 jours avec ceux qui veulent renverser le pouvoir alors que la seule tente qu'ils aient réussi à monter, c'est pas une quechua, mais leur tata, c'est bientôt sur ces stars.
2: Je voudrais vous dire, j'enquête exclusive, les Black Blocs ne tapent pas sur des attributs, mais des abribus.
3: Des abribus, pardon. J'ai mal lu.
2: Et on termine, bien évidemment, avec le fameux portrait de la semaine.
3: Dans le portrait de la semaine, Jordan, il a 26 ans, il est éveillé, engagé et totalement incohérent. Militant écologiste depuis 3 mois après avoir vu un réel sur les tortues, il manifeste tous les samedis pour sauver la planète en brûlant des pneus. Jordan lutte contre le réchauffement climatique, torse nu, en février, avec une torche à la main. Il affirme que la Terre est en danger, tout en arrivant sur les Champs-Élysées en C15 avec une vignette Critère 12. Jordan se dit vivre en accord avec la nature, mais il n'a jamais vu une vache autrement que sur Google Images. Quand il va aux toilettes, il tire la chasse avant de faire caca. Par principe, il est pour la fin du plastique, mais garde sa capote au cas où.
2: Ah oui.
3: Jordan veut sauver la planète, mais d'abord il veut brûler un scout. Le portrait de Jordan, le débilo, mi-débile, mi-écolo, c'est dimanche, dans 7 à 8 sur...
4: C'est ça.
2: Merci, j'enquête exclusive.
3: Rien.
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2: Voici le classement du Uber Eats Machine. À la 15e place du Uber Eats Machine, vous le savez, le classement des plats que vous vous êtes fait livrer cette semaine. Un plat que les Français adorent. Vous avez de la pâte? Vous avez de la viande? Vous avez des légumes? Bah, tu fous tout dans la pâte, tu refermes et t'as une tourte. Ça vient de rentrer dans le classement.

0: courte petite part alors.
1: C'est amusant ça. À la 9e place du classement du Uber Eats Machine, une surprise. Les enfants raffolent, mais surtout les parents, car à préparer, ça ne prend pas beaucoup de temps. C'est simple, ça se fout à la casserole, ça se réchauffe, certains rajoutent un peu de fromage. Les raras, les vio-vio, les lili, les rats.
2: Violi.

0: nouveau.
1: J'y me vaux.
0: Plus que la barbade, vraiment, je préfère la côte de veau.
1: J'aime le veau.
2: Et enfin, première place. Il y avait les lacs du Connemara de Michel Sardou.
3: Ouais.
2: Eh bien, voici une reprise. Un plat qui fait l'unanimité chez les Français, peu importe l'âge. Et surtout, je vous le dis, on n'y met pas de crème.
3: Ah non.
2: Les pâtes à la carbonara.

0: Une pensée pour tous les gens qui sont dans la voiture. C'est la France, monsieur là. Et pas n'importe laquelle, celle de Michel Sardou. Bonjour.
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1: La villa des animateurs, les héros de la route sur ces stars. Ne me demandez pas ce que c'est. On va par contre demander à Cyril Hanouna. Bon, ça va, Cyril ?
2: Bonjour les chéris, comment ça va, mes merveilles ?
3: Oh là là, vous étiez frais, hein, je vous le dis.
4: T'as parlé de nous hier soir.
1: T'as dit une gentillesse hier soir, merci.
3: Ah oui, Fabien Lecoeuf. Ouais. Hey, oh, intervenu chez vous. Et Céline Dion, elle est en retard parce qu'elle est en retard. Merci Fabien.
5: J'ai une info sur Obama qu'on avait déjà donnée. Enfin, bon.
3: Big Glaoui, je vous le dis. C'était dans TBT9. D'ailleurs, dans l'émission ce soir, on revient sur l'info. La France en colère et surtout, on va revenir sur ce débat. Ah. En 2026, faut-il encore se frotter les tétons en arrivant au boulot vu qu'on doit pointer à la badgeuse?
1: C'est marrant, ça.
3: Gros sujet, gros sujet, les chéris. C'est complètement fou. Mais bref, alors comme ça, vous voulez savoir si j'ai déjà été héroïque?
1: Absolument, parce qu'il y a un truc ce soir là-dessus, du coup, donc.
3: Bah, frère. Je suis un héros pour deux personnes, pour Castaldi et Montiel. Ah ouais, si je les avais pas sauvés après que toutes leurs émissions se soient arrêtées, bah ils seraient dans la demeure. Hein. Ils seraient assistants de Jordan Deluxe ou pied de canapé dans Vivement Dimanche. Non mais je vous le dis, les chéris. Puis je suis un héros, c'est moi qui ai lancé Sébastien Patoche, les chéris.
1: Faut pas oublier, c'est
3: grâce à moi qu'on chante quand il pète, il trouve son slip à un mariage après la pièce montée.
1: C'est vrai.
3: Non mais je vous le dis, les chéris, c'est pas héroïque ça.
1: C'est
3: comme vous tous les matins sur Europe 2. Allez, bisous les chéris, à bientôt, je vous aime. N'oubliez pas la télé, c'est que de la
5: télé. Bonne journée, Cyril. Et maintenant, c'est qui arrive là?

0: coup là.
1: Putain, ça va,
2: c'est enfin. Patrick, ça va?
1: Ouais, ouais, je me suis chié sur les paroles, mais c'est le matin.
2: C'est pas grave, Patrick.
1: Ah, hey, je suis pas un héros du matin, moi. Je vais vous dire, vous. Ah ouais, vous, vous êtes mes héros du matin.
3: Ah, merci.
1: Qu'est-ce qu'on se marre avec vous? Et je vais vous dire, moi aussi, je suis. Ouais, finalement, je suis un héros comme vous. J'arrive à me transformer. Regarde, je sors les poches de mon jean et hop là.
0: Ma barre.
2: Mais non,
1: tiens, regarde, je vais prendre ton mug avec ma trompe.
2: Non, plus.
1: Tu veux que je te le touille?
2: Non, surtout pas, Patrick. Plus sérieusement, s'il vous plaît,
1: je
2: Patrick.
1: Je me transforme en héros qui fait le ménage, notamment en fin de soirée, dans les clubs, le Big Big Trou, je sais pas si tu connais.
2: Non.
1: C'est tenu par Carloche. Je peux te dire que.
0: T'as
1: la mienne, tiens, lis pas bon, mon chihuahua. Allez, tiens, je te le dis en chanson. Allez.
2: Allez.
1: L'essence, elle est chère. Les Français veulent s'amuser. Allez. Tout le monde. Moi, j'aime pas quand il y a de la poussière, j'y suis allergique et ça me donne des glaires. Quand il y en a, je dois réagir, sinon je tousse et je transpire. Je descends mon futage, je libère ma colonne et ensuite je me transforme en Dyson.
0: Comment il fait?
3: Vous faites quoi, ouais?
1: En faisant tourner ma kékette.
2: Ah, allez.
1: La poussière rentre, c'est super chouette. Je me mets un sac sous l'air, roupette, roupette, roupette, pour regarder la rainette. Ah,
0: ouais. Sinon, il y a des bisous.
1: La la la la la la la la. Hey, je vous embrasse. Allez, bisous.
4: La la la la la la la.
1: Hey, c'est tout. Attends, je vais touiller le café.
2: Non, ça ira, Patrick. On en reste là.
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0: Alors que je l'ai croisée dans l'ascenseur, magnifique. Elle est super oui, jolie.
1: Elle est magnifique.
2: Belle femme.
1: Magnifique, Sophie.
3: Ouais, ouais, c'est... Laissez-moi avec ma phrase d'accroche pour vendre Sophie d'après.
0: Bonjour, je suis Sébastien Cloué.
1: Ah bah, bah t'as vu.
2: Ah, il est plus là.
1: Il est plus là. Parce qu'il y avait une vanne.
0: Aïe. Voilà. Ah, mais ouais. Là, forcément, il
1: y a Jean Weekend.
2: Bonjour, Vincent Lagrave.
4: J'ai pas son agrafe.
2: Là, il l'a pas.
1: Dis donc, peut-être de faire la vie. De faire la visite du patrimoine, tu voudrais pas faire la visite du manuel de la console de mixage
2: l'instant
1: ce week-end
2: qui.
1: Incroyable.
4: Et on vous, avait vous pas êtes... révisé avant, et oui.
1: Et vous êtes.
4: Moi, je suis Cyril Fégro. C'est moi, oui, c'est le miroir qui.
2: Cyril Fégro.
1: Bien. Allez. Après, c'est talent.
2: On se concentre.
1: Je vous rappelle qu'avant de répondre à une question, vous pourrez dire banque pour empocher l'argent que vous n'aurez pas. C'est parti. Jouons tout de suite en voyant très.
2: FF.
0: Allez, Stouff. Sophie, pardon.
1: Sophie d'après.
3: Oui.
1: Melon et Melèche sont ouais. Chez Casto. Mmh. Il y a des vis et des rondelles.
0: Ah bah oui.
1: Melon cherche la vis et.
2: Allez, Sophie.
0: Allez, Sophie.
3: Et Melèche la rondelle.
2: Oh là là.
1: Correct.
2: Bon week-end.
1: Sébastien Cloué. Ah,
0: Oui.
1: Que Aïe. Fait Mimi Mati le soir en rentrant pour se détendre.
0: Elle se fait couler à lavabo.
1: Correct. Vincent Lagrave.
2: Banque.
1: Que se passe-t-il si tu cries trois fois, Dame Blanche, chez tes parents, à 3h du matin?
2: Ma mère va me demander de fermer ma gueule. Parce que je crie trop fort à 3h du matin. Et elle apparaît pas. Correct.
3: Oh là là.
1: Cyril Fégro.
2: C'est le mytho, celle-là.
1: Que risques-tu si tu conduis avec un coyote dans ta voiture?
4: Bah, qui chie partout sur la banquette.
1: Correct. Nous arrivons à la fin de notre jeu, hélas. Zéro. Vous n'êtes vraiment pas les chips les plus aiguisés de la rivière.
2: Ouais, tout confondu.
1: Moi aussi j'ai tout mélangé. Avec zéro euro en banque, vous êtes tous les maillons faibles. Au revoir.
2: Au revoir.
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0: C'est cash comme ça.
1: Aurore, oui. Tu es la gagnante des 10 000 euros du triple mix. Oh,
2: 10 000 euros.
3: Vous êtes incroyable, merci beaucoup.
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0: dans une autre langue aussi.
1: C'est bien ça.
0: Ça, oui, c'est rigolo.
1: Moi, j'ai déjà fait avec un téléphone une fois. Ah, c'est marrant. Ah,
2: tu passes 3 semaines à chercher les réglages après.
0: Autre connerie à faire, c'est prendre ses fesses à la photocopieuse et faire plein de copies.
3: Ouais, comme alors ça, faut pas faire peser plus de 100 kilos, sinon la photocopieuse, elle kiffe pas.
1: T'as déjà fait ça, Stouff?
0: Non, faut pas qu'on.
1: On comprend mieux pourquoi on a plus l'imprimante à l'étage.
0: Et tu, pareil, avec la photocopieuse, toujours, tu peux faire aussi une fausse fiche de paie que t'imprimes et que tu laisses.
2: Avec un gros montant.
0: Avec un gros montant sur ton salaire. Et tu dis rien. Et tu mets le nom de quelqu'un, de la boîte.
1: Prime Europe 2, je vais le faire avec Vito.
0: Une autre connerie à faire, c'est déplacer les objets de bureau de ton collègue chaque matin. Et tu le rends fou.
3: Ouais.
0: Ils se demandent, mais qui a mis ça là? Qui a mis ça là?
1: Très bonne idée. Pareil, allez, joueuse, un dernier.
0: Et pour terminer, il y a aussi les fameuses signatures de mail à la fin que tu peux personnaliser. Il y en a un qui a fait ça d'ailleurs sur les réseaux, par exemple. Il met à chaque fin de mail en vous souhaitant la journée que vous méritez. Voilà.
2: Ah,
0: ou encore avec une confiance injustifiée. au lieu de bien à vous, tu mets bien à bout.
2: Ah, oui. Voilà.
0: Et aussi, tu peux leur mettre, si vous avez la moindre question, hésitez.
1: Ah, c'est drôle, ça.
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Sur la route des courses du samedi matin, vous avez choisi Europe 2 et contrairement aux courses, bah c'est gratuit. Tiens, bah peut-être que vous êtes avec les enfants dans la voiture, ils peuvent poser leurs questions à Coé, vous les envoyez au 06 33 11 32 11. On découvre celle de ce matin après Tovlo et

0: En faisant pas la bouche.
1: Mais vous avez pas fait attention aussi. Pendant la pub, il fait comme les ados avec les vocaux.
2: Ah oui, il y a les messages d'amour, sa chérie.
3: Je laisse un message à ma chérie.
1: Tu dors encore ?
3: Où je fais des vidéos pour les gens qui me demandent pour les anniversaires de mariage, tout ça.
2: Oui, c'est vrai.
3: Message. Allez.
4: Salut l'équipe, c'est Diego. Koé, quand tu parles tout seul dans le micro, tu trouves pas ça un peu bizarre ?
3: Quand je parle tout seul, t'as raison mon grand. C'est le problème de la radio, c'est que des fois, on est dans un délire où on parle à une espèce de d'objet et on vous imagine de l'autre côté. Et c'est vrai que des fois c'est absurde parce que vous pouvez être des millions de l'autre côté et évidemment on ne voit personne, on reste dans notre pièce ensemble.
1: Tu as cette habitude aux toilettes aussi du coup.
3: Ouais. Moi je parle à mon rouleau de toilette. Je parle à mon papier toilette et à mon canard WC.
0: Mais je pense qu'effectivement c'est plus facile pour nous parce qu'on est en groupe, donc l'air de rien, c'est comme si on était en train de prendre le café ensemble.
1: Mais quand t'es solo,
0: quand je vois un Vito là qui passait des musiques dépressives entre chaque truc, ça devait être long. Hein.
5: Bah, il avait enlevé tout ce qui était tranchant dans le studio.
3: Il lui avait enlevé les cordes, les ceintures, les lacets, tout ça c'était compliqué. Voilà, non mais si, c'est vrai que c'est assez étrange de parler à un micro, t'as raison, et des fois on parle tout seul, mais voilà, vous êtes de l'autre côté, enfin, on espère.
4: Salut l'équipe, c'est Lola.
3: Salut Lola.
4: Si vous deviez virer quelqu'un de l'équipe pendant une journée, vous choisiriez qui ?
1: Pietre.
0: Bah, vous seriez pas dans la merde.
6: Non, pas moi.
3: Ah, tu prendrais qui, toi ?
6: Je sais pas, moi.
3: Mais en plaisante, ça serait Pietre quand même.
0: Ouais.
3: Mais réfléchis bien, ça serait pas bien.
6: Ah non, parce que j'aurais trop de taf.
3: Mais on pourrait pas, on est trop peu nombreux et puis on s'aime bien, on pourrait pas enlever une personne. Moi, je pourrais pas. Vous me direz aujourd'hui, il faut en enlever un, je dirais, j'arrête.
5: Est-ce qu'il faudrait pas qu'on embauche quelqu'un qu'on aime pas, comme ça on peut l'enlever si on a besoin
6: de.
3: Je te vire, pas moi, c'est toi. Non, mais franchement, si.
0: Ah, Vito,
3: si demain.
0: L'équipe dernière année.
3: Si demain dans la maison, on me disait on doit enlever quelqu'un de l'équipe pour des raisons de budget, machin, je crois que j'irais, j'arrête.
0: Ou d'une vanne un peu
3: limite
0: trop. Ouais.
3: Comme ça, failli t'arriver.
0: Ouais. Je dis ça. Je suis pas passé loin avant hier.
3: Non. Je laisserai pas faire ça. Honnêtement, non. Un dernier.
4: Coucou tout le monde, c'est Léonie.
3: Stouff,
4: est-ce que tu as déjà rigolé tellement fort à la radio que tu as fait un prout?
6: c'est vrai que des fois.
3: Ceci dit, je veux entendre la réponse.
1: À la radio, non. Bah évidemment non.
5: À la radio, non.
1: Oui, mais chez moi c'est déjà arrivé.
3: Ah bah tiens, regarde. c'est déjà arrivé.
1: Bah c'est, ça vous est tous arrivé chez
3: moi. Bah t'imagines le truc avec la belle famille.
1: Mais à la radio, non, à la radio, je peux pas.
3: Trop concentré.
1: Attention, je fais très attention.
3: Elle resserre tout, rien ne sort.
1: Je serre tout.
0: C'est pour ça qu'à chaque pub, elle va aux toilettes.
3: C'est pour ça qu'elle est gainée.
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0: Ah oui, primeur.
1: Ah ouais. Primeur. Okay.
0: Avec les pays du Golfe, nous allons remplacer les SUV par des chameaux électriques. Ah avec ouais. une borne de recharge dans chaque bosse.
1: Ah, pas quoi. Mal ça.
0: Si, bah si, là, ça sert à rien, il n'y a rien là-dedans. Voilà, 2 heures. Ouais. Avec le Canada, nous allons récupérer toute la neige qu'ils font pour la remettre dans les montagnes.
1: D'accord.
0: On va la transporter en petit camion frigorifique Picard. J'ai déjà fait les études, ça marche. Il y a une chance sur deux que vous skiez sur des poissons panés à Valto, mais bon. Primeur, 2 heures, tricheur.
1: Ouais.
0: Aux États-Unis, nous allons remplacer les barbecues par des barbecues solaires. Vous posez votre côte de bœuf au soleil à midi.
1: Ouais.
0: Vers 16h30, elle est à peu près bien.
1: Ah, vous goûtez pas mal. Hein.
0: Cadreur.
1: Ouais,
0: à Dubaï, nous allons rajouter du chauffage. Oui, il faut qu'on fasse fondre le plastique qui se trouve dans les influenceuses. Voilà, il n'a trop là-bas de plastique. Il n'a trop. Et enfin, alors attendez, primeur, deux heures, tricheur, cadreur. Jérôme Commandeur, je dirais aux Irlandais en kilt et aux Écossais de péter d'eau au nord pour réchauffer l'Islande. Voilà.
1: Ah bah, il fait froid là-bas.
0: Voilà.
1: Bah, merci beaucoup, Madame Nago. Et vous pensez vraiment que tout ça va sauver la planète? Parce que ça pollue, là, un peu, tout ça, là.
0: Je m'en fous. Voilà, c'est ça que vous voulez savoir.
1: Ouais.
0: De toute façon, moi, je voyage en business maintenant, donc l'écologie, balèque. Hein.
1: D'accord.
0: faites ce que je fais, mais faites pas ce que je fais.
1: Ouais, non.
0: Non, attendez.
1: Ouais.
0: Dites ce que j'ai fait, mais faites pas ce que j'ai dit. Non, attendez. Faites ce que j'ai fait. Ah, la peine, excusez-moi, parce que j'ai commencé des travaux dans mon cerveau il y a 6 mois.
1: Ah, oui,
0: mais j'ai posé que les pancartes, ils sont pas venus. Dites ce que je fais, mais pas ce que je fais.
1: Comment
0: on dit ça?
1: C'est qui?
0: Dis, c'est moi. J'en ai plein.
2: Aridago.
0: Oui, bah c'est encore moi.
2: En ce moment, t'as plus trop de boulot.
0: Ah bah si.
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1: Oh, champions ! Les champions du monde de lecture arrivent sur Europe 2. On a encore de beaux spécimens cette semaine, vous allez voir, c'est pas les chips les plus salés du paquet, mais au moins, ils nous font marrer. C'est dans la suite de Coé sur Europe 2. Après Freya Sky, bonjour, il est 9h26. 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

0: Il roulait sans ceinture. D'accord. Et pour être sûr de toucher les pédales, c'est ta question.
1: C'est ma question.
0: Son père a été. Non, pardon, attends. Il roulait sans ceinture. Oui, pardon. Il roulait sans ceinture. Parce que comme ça, il descendait.
2: Voilà, c'est plus facile
0: et
2: aussi.
0: Et ça lui permettait
1: de la tête.
3: Bah oui, sinon c'est dangereux.
0: Bah évidemment. Bah oui, bien sûr. Il pense aux autres d'abord. Son père a été placé en garde à vue, fera l'objet d'une convocation en janvier prochain.
1: Bon, rien. Évidemment.
0: Quand je pense, il aurait pu mettre son autre fils de 9 ans aussi au volant. Hein.
2: Pourquoi ?
0: Bah, à eux deux, 9 et 9.
2: Ah, 18 ?
0: C'est légal.
3: Sur le chien, j'ai 18.
0: Un qui fait le bas, l'autre qui fait le haut, c'est légal. Second champion, un japonais. Lui, il a fait exploser son appartement après avoir utilisé un pesticide pour éliminer un seul cafard. Alors, c'est pas tant qu'il a utilisé un pesticide.
2: Après, au Japon, ils sont plus gros, les cafards.
0: Oui, mais c'est pas qu'il a utilisé un pesticide. Il a pulvérisé 14 bouteilles d'insecticide pendant environ 10 minutes. 14 bouteilles.
1: Mais pourquoi 14?
0: Ah, parce qu'il devait, à mon avis, c'est son stock de pesticides.
1: Ouais. Mais il y avait un cafard.
0: Oui. Ouais. Sauf qu'il y a eu une étincelle, donc l'explosion, qui a endommagé l'appartement et qui, lui, l'a blessé légèrement.
2: Ah, putain.
0: Mais maintenant, il a un nouvel appart. Hein. Ah, il a arrêté les insecticides, tout va bien. Okay.
4: Bonjour, c'est le proprio.
0: Ah, et ça marche bien, ça. Troisième champion, il s'appelle, c'est Irzi. Une américaine de 50 ans qui a été inculpée. Alors écoutez-moi bien, c'est une histoire banale, ça s'est peut-être arrivé plein de fois. Elle s'est vengée sur sa voisine parce que selon elle, sa voisine avait une liaison avec son mari. Bon, du classique. Ah, ouais. Même Netflix te fait pas une série là-dessus. Sauf que Irzi s'est vengée d'une façon étonnante. D'après vous, qu'est-ce qu'elle a fait, Stouf?
1: Elle a ruiné son appartement.
0: Ça marche bien. Ça c'est féminin, ça.
5: Elle a fait, elle a mis un grand doigt d'honneur là dans le jardin. Ça avait déjà été fait.
2: Oui.
5: Moi j'ai une statue.
0: Moi j'ai un copain une fois, il est en discothèque. Écoutez-moi, je vous jure que c'est vrai. Hein. Il est aux États-Unis. Il est à Miami avec sa chérie. Il est à Miami avec sa chérie et son appartement c'est New York. Donc il sort en vacances. Il est avec sa chérie puis à un moment donné il abandonne sa chérie. Il boit

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2: Les capsules de café. Si vos capsules de café que vous mettez dans la machine se mettaient à parler, qu'est-ce qu'elle dirait? Que dirait la capsule Ristretto?
3: Tabulato!
2: Que dirait la capsule Voluto?
4: Debout là-dedans, debout là-dedans, debout là-dedans.
2: Oui, on a compris. Que dirait, que dirait la capsule Décaféinato?
5: Qu'est-ce qu'il y a?
2: Ah oui, c'est le problème. La capsule Starbucks, elle dirait quoi?
6: Et voilà, 700 euros le kilo, qui en veut?
2: Et la capsule premier prix dans les supermarchés, elle dirait quoi?
6: Un conseil, vérifie que les toilettes soient libres avant de me boire.
2: Ouais. Si tu es d'accord que des fois je comprends pas bien la différence entre une capsule Nespresso le prix et la premier prix que tu trouves dans ton supermarché.
7: Bah c'est pas le même café. Hein.
2: Oui, ah ben merci. C'est-à-dire que oui, alors visiblement. Que dirait la capsule cappuccino?
5: Attention à la mousse. Et voilà. Oh, je t'ai fait un cœur.
2: Que dirait la capsule café au lait?

0: Ouais. Et bah tu sais quoi, j'ai envoyé un mail. Ouais, bah j'ai envoyé un mail. Et bah moi je leur ai dit, les gars,
1: je rachète la cantine.
0: Je mettrai pas mon IBAN. Non, je dis, vous êtes fait pirater il y a pas longtemps, je vais pas vous mettre mes coordonnées bancaires en fait, les gars.
2: Mais t'as complètement raison, mais aujourd'hui toutes les écoles, t'inscris tes enfants en fac, en école privée, ils te demandent ton IBAN.
0: Bah moi je l'ai pas fait, je fais bah du coup il viendra pas manger à la cantine. Allez.
3: Et moi je mangerai pas tout court. J'ai faim.
0: Et rentre à la maison et voilà.
1: Et pour ma défense, c'est un article de 20 minutes il y a 3 jours, le fixe va bientôt prélever directement votre machin, tout ça là. Et
4: ah c'est mais oui, mais oui, mais je comprends, mais tu t'es trompé. Il va bientôt parce que c'est le 25
1: c'est le moment
4: 27.
1: De prélever, c'est ça.
2: Mais c'est. Mais non, mais.
3: Bon champion.
1: Attends, je vais le chercher.
0: Bah si, Vito a raison,
1: je vais le chercher.
2: Eh ouais, c'est ça.
0: Parce que regardez, je pense pas que la maîtrise des impôts.
1: Le fixe va bientôt prélever directement votre compte bancaire.
0: Voici quand. Vas-y, descends.
2: Regardez-moi ça.
0: Allez, descends.
2: Genre, il n'a pas lu au entier. Parce que l'info me semblait bizarre aussi, parce que moi, il me semblait que c'était déjà ça. Moi,
4: je le fais tous les ans. Donc je ça,
2: pareil, mais on va le laisser réfléchir quand même. Pietre, on a jusqu'à 11h.
1: Non, mais c'est ça.
2: Ouais, c'est ça, c'est-à-dire.
1: Ouais, c'est ça. Les contribuables soumis à un reste à charge sur l'impôt sur le revenu de 2025 vont bientôt être prélevés directement sur leur compte bancaire.
2: Ouais, c'est ça, en fait.
1: C'est comme les élèves vont faire leur rentrée scolaire. En fait, c'est pas nouveau.
2: C'est vrai. Non mais c'est marrant.
1: Non mais faut savoir.
2: Lire quoi.
1: Faut savoir lire en fait.
2: Il faut lire pas que le titre quoi.
1: C'est ça. Et le mec
2: parce
1: est sur
2: des titres bien racoleurs, tu sais, mais faut lire un peu plus.
0: C'est vrai, Coco, on peut pas la faire sur Europe 1 celle-là. On le laisse.
1: Bah je l'avais noté pour cet après-midi.
2: Oh là là. Il m'inquiète. Je te jure, des fois il m'inquiète parce que je me base sur ses infos.
1: Je l'enlève.
2: Ouais, merci, cher Jean-Pierre.
0: Par contre, j'ai vu que pour les comment ça s'appelle, à l'école maintenant, donc ils enlevaient moins de points pour l'orthographe et l'écriture. Ça y est.
4: Ils en enlèvent
1: plus. Ils en enlèvent plus.
0: Non, mais c'est ça. En fait, quand tu faisais ton bac, tes contrôles, machin, ils te comptaient pas l'orthographe.
2: Bah maintenant, voilà. Donc, ils t'enlèvent plus de points.
0: Et voilà. Donc,
2: deux points de moins.
0: Ça sera moins de points maintenant.
4: C'est plus alors.
2: Ah,
4: donc, c'est plus.
2: Non, c'est pas moins de points. C'est moins deux points. Et vous avez quoi ce matin? Sans rire.
0: Merci, Coco.
2: Mais non, mais.
0: C'est moins deux points.
2: Voilà, ça va être écrit l'hypoténuse. Ah machin,
0: oh, mal,
2: rapport au truc à truc, ouais, et bah bim, moins de points.
1: Si tu mets l'hypotalus à la place de l'hypoténuse, tu gagnes 2 points.
3: Hippopotamus au carré, et
0: bah c'est plus de points.
2: Tu prends l'hippopotamus x 2. Non, tout ça, ça marchera plus. 4 mariages pour une lune de miel chaque jour sur TFX. Vous pouvez retrouver cette émission, 4 mariages pour une lune de miel. Alors, c'est magique, ce sont toutes les. Elles se marient, et puis généralement, les femmes sont invitées. À aller au mariage. Et puis à pour un moment donné, alors, et puis t'as toujours j'aime pas ça, j'aime pas, non, il y a pas d'ambiance, non,
4: horrible,
2: le thème c'était rouge et princesse.
0: Alors,
2: si elle est bien en princesse, il y a du rouge, mais

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0: Déjà la lumière.
1: Ouais, la lumière.
0: Non, te manger la lumière au réveil.
2: C'est pas bon.
0: Ah non, c'est pas bon du tout.
2: Moi, je croyais que c'était le soir qu'il fallait éviter.
1: Bah les deux, c'est mauvais.
0: Non, elle est super mauvaise la lumière du téléphone.
3: Si, mais il faut faire comme moi, il faut fermer les yeux un peu comme ça, mais les ouvrir un tout petit peu. Tu vois juste la lumière.
2: Ah déjà, je vois rien le matin. Alors si tu me demandes de fermer à moitié les yeux, 43% vont au lit avec leur smartphone.
1: Ah bah. Plus en plus, parce que maintenant, il sert de réveil.
2: Merci. 36% l'utilisent souvent et toujours aux toilettes. Je fais partie de cela. Hein.
0: Mais tu sais que moi, quand je vais aux toilettes et que j'ai pas mon téléphone, je me sens seul. Ouais. Enfin, je suis pas bien.
2: On s'ennuie.
0: Il manque un truc.
2: Il manque quelque chose. Je suis là. Il a remplacé.

0: Ils sont en train de parler avec leur partenaire, en famille ou avec leur colocataire.
1: Évidemment.
0: 1 sur 4.
1: Ouais.
0: 32% l'utilisent à table, en train de déjeuner ou en train de dîner.
1: Alors ça non.
0: 49% des personnes, 1 sur 2, des personnes en couple, consultent leur smartphone une fois couchés chacun de leur côté.
2: Ça, ouais.
0: Ça c'est sûr. Alors après, c'est pas gênant si tu consultes vite fait tes trucs. Si c'est pour que chacun regarde des stories dans son coin.
2: Bah, c'est souvent ça.
1: Bah, c'est ça, ça, malheureusement.
2: Le petit tour sur TikTok, ouais. Ça.
0: Ouais, mais c'est tristoun.
1: Et il est 2h du matin, ouais. Je vais peut-être me coucher. Ouais.
0: Attendez, 62% des Français en couple estiment que leur partenaire passe trop de temps sur son téléphone. Ouais, 18% des Français consultent leur smartphone sous la douche. Et ensuite, l'ont mis dans le riz parce qu'il avait pris l'eau.
3: Ah, c'est malin.
0: Et 11% des Français ont déjà quitté une conversation de couple en disant « Attends, je dois répondre », alors qu'ils avaient mis une alarme pour quitter cette conversation.
1: Ça, c'est beau, ça.
0: Ça, alors ça, c'est moche.
2: Mais qui l'a déjà fait ?
0: Mais bougrement intelligent, quand même. 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
1: Merci d'être là tout le monde. Journée du patrimoine avec Stéphane Bern. Donc c'est ce week-end. Alors moi, qu'est-ce que j'aimerais bien aller visiter ? Il y a plein, vous savez qu'il y a plein de... Il n'y a pas que les gros monuments dans les grandes villes. Il y a surtout des châteaux, je crois, des petits châteaux, des jardins qui s'ouvrent. Il y a pas mal de choses à aller visiter. Parfois, vous avez des trucs à côté de chez vous.
2: Oui.
1: Et vous ne pouvez pas y aller. On vous les ouvre pendant les journées du patrimoine. Des petites sources, des petites... Là, il paraît que c'est... Très sympa à faire.
3: Tu vas faire quoi ce week-end d'ailleurs, toi ?
1: Je pense que je vais dormir. Ah si, j'ai emmené ma chérie. Si, j'emmène ma chérie dans un château, mais pas porte ouverte. Hein.
3: Bon,
1: Voilà, on va avec des amis, on se fait un petit truc détente, une petite nuit.
3: Très bien.
1: Un peu en amoureux parce que là, ça va un petit peu vite là, les dernières semaines. Et voilà, un petit dîner le soir, enfin normal. Quoi.
2: Petite demande en mariage.
1: On ne peut pas en faire tous les week-ends quand même. journée du patrimoine. Tiens, qui de mieux que Stéphane Bern pour nous en parler ?
3: Eh bien, il est avec nous justement. Bonjour Stéphane.
4: Écoutez, mes chers confrères des médias, que dis-je ? Les bouts en train sur pattes de la bonne FM. Comment allez-vous aujourd'hui ? Veille de ce week-end du patrimoine.
3: Eh bien, nous, on va très bien, et vous ?
4: Oh, magnifique. Écoutez, si je ne vais pas bien aujourd'hui, quand vais-je aller bien ?
2: Bah oui, c'est vrai.
4: Et ce soir, n'oubliez pas le

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2: C'est le moment de faire un tour sur le JT des sports avec évidemment, comme chaque week-end, dites-moi si je me trompe, du sport.
3: Évidemment, Sébastien, et on commence avec du basket. Grosse déception.
2: J'ai vu.
3: Pour les Bleus, l'équipe de France féminine a mené de 14 points en finale du mondial face aux États-Unis avant de s'écrouler comme une connexion Wi-Fi dans un TGV. Défaite 97-79. Médaille d'argent et un scénario cruel. Les Françaises étaient parties pour écrire l'histoire. Elles ont finalement écrit dommage en lettres capitales.
2: Non, mais c'est dommage parce que tout le monde y a un petit peu cru. Bon, voilà.
4: Ah oui, mais c'est les Américaines.
2: Bravo les filles. On continue avec un.

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2: Le bar de Pietre.
3: Ouais,
2: allez, les gars, allez, vous m'ouvrez le bar, s'il vous plaît. Bonjour.
4: Ah bah attends, petit, là,
2: ça parle d'actu.
4: Faut qu'on regarde où c'est, petit. Bah,
2: je vous en prie.
4: Ah, ouais, c'est bon, j'ai.
2: Ça y est. Ça parle d'actu, oui, mais de quoi parle-t-il?
4: On y va.
5: Ah, ils sont gonflés, les gens.
4: Ah, d'actu, ouais.
5: Même si t'es pas d'accord, tu fais pas ça.

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0: Redouane Bourgababib, Radouane Bababibel, Redou, Redou Borbapapa, ah là là, nom de Dieu, je n'y arrive pas ce matin, Redoua Bagabibu, Ré, Redan Boulapapa, Ré, Redan le Boulapapa, le bout de papa, Redouane, Redouane Bouder, c'est Bouder.
1: Non, je vous l'ai dit, Redouane Bougueraba. Bon, allez, un autre DVD, et pas n'importe lequel, une comédie qui a cartonné avec la bande à Fifi.
0: Les bandes à Fifi, le film, Bibi, Bibi Bou, Bibi, Bibi.
1: Pierre
0: Galabi.com Galabi. Dieu, Philippe Lachaud et Carrette Loudadi, Tartek, Tartek Loubadadi, Tariq le Bouali. Non, arrête de me prendre le Bouali, non, de Dieu.
1: Alors c'est Pierre.
0: Oh, je ne sais pas ce que j'ai ce matin, ma pauvre Maryse.
1: Mais si, mais c'est alibi.com avec Philippe Lachaud et Tariq Boudali.
0: Je ne les ai pas vus, je ne les verrai pas, j'ai toujours mon magnétoscope VHS.
1: Ah oui.
0: Je reviens largement les bronzés fonds du ski avec Jean-Claude Duss. Voilà un nom facile à dire.
1: Oui.
0: Bon week-end, Maryse.
1: Bon week-end, Pierre.
0: Ah, vous venez de recevoir un petit vocal, Maryse.
1: Qu'est-ce que c'est?
0: Écoutez, Maryse, comme Jean-Claude Duss, je vous planterai bien le bâton.
1: Oh, Pierre, voyons.
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1: Et si les interventions se passaient chez vous ou ailleurs, mais en musique?
2: Ouais, ouais.
1: Ça changerait tout. Si par exemple les policiers qui t'arrêtent, mais en chanson.

0: C'est samedi matin, c'est Europe 2. Dans la voiture, on va chanter ça dans un instant. Allez, let's go, Shakira arrive. Et puis la suite de Koé avec le JT chanté à ne pas louper avant 11h sur Europe 2.
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0: pas ça chez vous.
1: C'est vrai qu'on n'arrête pas en bus avec sa tête.
2: Le pauvre, il est mort.
3: Ah ouais.
2: Quelle horreur.
3: Il y a une fracture, triple fracture avant, puis.
2: Non.
3: Bah en fait, quand ils sont, la vraie news, c'est quand les secours sont arrivés, la première chose qu'ils ont vue, c'est la triple fracture de l'humérus. Et après, ils se sont rendus compte qu'il était mort.
4: Oh là là,
3: c'est horrible
4: là
3: de rigoler.
0: Vous avez pas mal, là.
2: Monsieur. Monsieur.
3: Ouais.
2: Oh là là, en Superman en plus, y a rien qui va.
3: Ah oui, mais t'arrêtes pas un bus.
2: On conclut ce JT chanté avec un événement improbable qui débute aujourd'hui dans la ville de Göteborg. Et Göteborg, c'est où ?
3: En Suède.
0: En Suède, ouais.
2: Quel est cet événement ? La réponse, vous n'êtes pas prêts. En musique. Non.

0: C'est, j'aurais quand même salué quand même en
1: mais
0: production.
1: C'est quoi l'info?
2: C'est vrai,
3: on
2: ça
3: va mesurer
2: la taille de leurs zizi.
3: Ouais. Ils vont vérifier, enfin mesurer le nombre d'orgasmes qu'ils ont avec leur chérie dans un temps imparti et après la taille de zizi.
0: On pourrait quand même imaginer en production le concours, les mecs alignés qui sont comme ça. De l'heure, boum, de l'heure, boum,
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Let's go. Salut tout le monde, bienvenue. Comment ça va ce samedi matin? Je m'appelle Christophe Marceau. On passe quelques heures ensemble avec la playlist Pop Europe 2 pour vous accompagner la tranquille à la coupe. C'est le week-end avec tout à l'heure Lost Frequencies, Lola Young et Miley.

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1: Est-ce que vous avez vu cette vidéo il y a quelques jours du patron d'Apple, le nouveau patron d'Apple, qui s'appelle John Termus, qui a sorti de sa poche sur le tapis rouge des Emmy Awards, excusez-nous hein, s'il vous plaît, hein, le nouvel iPhone Duo, celui qu'on vous offre là en ce moment sur Europe 2 avant tout le monde. Si vous aussi vous le voulez, vous voulez faire sensation comme lui, eh ben envoyez Europe 2 par SMS au 7 12 13 quand vous entendez ce titre-là d'Olivia Rodrigo, ben comme là, maintenant, allez-y, bonne chance. Hein.

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grosse demi-heure tout à l'heure à 13h. On va retrouver le Top France, le classement des 15 meilleurs titres francophones du moment. On va remonter tranquillement pendant une heure ce classement tout à l'heure. Juste avant, on a le temps d'écouter un Lily Allen et Ours maintenant. Et juste après, Trenix avec le remix de Malane.

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Europe 2, si vous étiez avec nous en début de semaine, lundi notamment, vous avez pu entendre en direct cette annonce-là. Les frères Gallagher, Liam et Noël Gallagher, qui s'étaient séparés d'ailleurs à Paris au festival Rock en Seine il y a quelques années, ils reviennent sur scène à Paris. Ce sera en juillet prochain, 23-24 juillet 2027. L'ouverture de la billetterie, là, dans les prochains jours. On écoute donc Oasis Wonderwall sur Europe 2.

francophone du moment. Et alors la semaine dernière, pour rappel, Jérémy Frérot, avec le titre Frérot, était numéro 1 de ce classement. Alors a-t-il perdu sa première place? La réponse tout à l'heure, dans une heure maintenant, ou un petit peu moins d'une heure. Juste avant, elle est 15e. Elle perd une petite place par rapport à la semaine dernière. Elle était en entrée la semaine dernière. Voici Marine, qui sera bientôt avec nous à la radio, avec ce nouveau titre, Tricheur.

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0: C'est le Top France Europe 2 jusqu'à 14h. Alors si vous nous suivez chaque semaine, vous avez compris qui était numéro 1. Bah oui, et vous l'entendez là. Alors deuxième, juste avant on se résume, Manon Lisa, le petit pêcheur. Deuxième, elle ne bouge pas par rapport à la semaine dernière. Et donc numéro 1, il conserve sa première place. Voici Jérémy Frérot avec Frérot sur Europe de Pop Radio.
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Un bonus pop Europe 2, comme on n'en fait plus, Michael Jackson là maintenant. The way you make me feel. Passez un bon week-end avec nous.

écoutez Europe 2. Bon, bah, tout va bien, c'est le week-end. Alors, je le disais tout à l'heure, un bon courage pour ceux qui bossent, évidemment, le week-end. On est de tout cœur avec vous. Il y a Frédéric, là, qui m'envoie un message, qui décolle demain pour Ibiza. Non, vénard, Frédéric. Non, mais sérieux, emmène-nous avec toi. Oh, on aurait trop envie d'y aller. Pour écouter ce genre de choses, bah ouais. Pour sortir aussi dans les plus gros clubs de la planète, bah on comprend. Another, là, maintenant, Talk to You. Juste après Imagine Dragons ou encore Manon Lisa.

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Bon week-end, bon samedi. Qui était avec nous hier soir pour nous faire découvrir sa playlist Pop? C'était Manon Lisa. Le podcast est déjà dispo sur l'appli Europe 2. Voici Manon Lisa juste après Marc Humbert et puis Lady Gaga. C'est l'histoire.

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Europe 2 Pop Radio, il y en a certains peut-être qui vont voir Céline Dion ce soir à Paris ou dans les prochains jours. Les stars n'arrêtent pas, hein. C'est un vrai défilé. Il y avait notamment Santa qui est allé la voir, c'était mercredi soir je crois.

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1: Eh bien oui, je suis ravie de vous retrouver comme chaque semaine, le top avec ses stars et Europe 2. C'est Sandra, c'est le classement des 30 meilleurs titres pop du moment qu'on va écouter là dans les prochaines minutes. Et ce qu'on va faire, c'est qu'on va réécouter le numéro 1 de la semaine dernière, tiens, pour démarrer. C'est Pepper City. Et c'est le titre Self-Aware sur Europe 2.

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c'est le top avec ses stars Europe 2, avec à la place de numéro 25, Bébé Rexha et Faceless. Et avant ça, voici le son de The Weeknd, j'adore. Voici Creeping sur Europe 2 Pop Radio.

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Passez un bon samedi soir avec nous sur Europe de Pop Radio. Tout à l'heure, ce sera Europe de Mix à partir de 20h avec Cels et Julien Fruité. Pour vous ambiancer, il y a plein de sons mixés. En attendant, le top avec ses stars et Europe 2 continue avec Vianney qui débarque à la 18e place. Et là, on écoute Dua Lipa sur Europe de Pop Radio.

Julien Libé hautain cette semaine, son 14e du top avec ses stars et Europe 2. Julien Libé qui sortira la réédition de son album Naufragé le 16 octobre prochain, on en reparle évidemment. Allez, pour la suite dans le top avec ses stars et Europe 2, Pierre Demar est 13e. Et là on écoute Carly Rae Jepsen sur Europe 2 Pop Radio.

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Voici cet odorat à l'instant sur Europe 2 Pop Radio, 10e du top avec ses stars et Europe 2. On est ensemble jusqu'à 20h et pour la suite, à la place de numéro 9, Martin Garrix et Ed Sheeran qui arrivent. Et avant ça, voici F.U.N. We are young sur Europe 2 Pop Radio.

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Vous écoutez le Nouvel Europe 2, le top avec ces stars Europe 2 qui continue quelques toutes petites minutes encore, puisque là c'est le numéro 1 qu'on écoute. Et ça n'a pas bougé par rapport à la semaine dernière. Voici Temper City, c'est Self Aware et c'est sur Europe 2 Pop Radio.

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4: Europe de Mix, c'est parti. Le samedi soir à partir de 20h, on fait quoi?
5: La fête.
4: Je pose la question, qu'est-ce qu'on fait?
5: C'est ça?
4: Exactement. Comment ça va, Cels?
5: Impeccable.
4: Bon, vous l'aurez compris, on n'est pas là pour enfiler des perles.
5: Non.
4: Le samedi soir, on se retrouve sur Europe 2. On fait la fête ensemble partout en France. Europe de Mix, c'est le nom de l'émission. Le concept est simple, c'est que du mix toute la soirée, une bonne partie de la nuit.
5: C'est ça.
4: On sait quand ça commence, on sait pas quand ça se termine, cette affaire. C'est peut-être très très long. En tout cas, avec Cels, voilà, on est bien chaud. Ça va démarrer très très fort. Qu'est-ce que t'as prévu de jouer là pour démarrer pour cette soirée?
5: J'ai envie de

0: Oh que c'est bon tout ça là sur Europe 2. C'est Europe 2 Mix, c'est votre émission du samedi soir. On sait que le samedi soir vous avez envie de vous lâcher.
1: Ouais.
0: Faut pas nous le dire deux fois.
1: Surtout nous déjà. C'est pour ça qu'on est là.
0: Celle de platine qui vous mixe tous vos sons préférés. Qu'est-ce que t'as en stock pour nous là?
1: Eh bah j'ai une pépite là. Méga pépite, le nouveau morceau d'Olsic. Avec Moziman.
0: Oh,
1: ah le banger. Franchement, archi lourd. Le morceau s'appelle Still I Will Be There.
0: Yes.
1: Tu vois, ça veut dire en gros je serai quand même là quoi.
0: Bien sûr.
1: Eh ouais, prends ça, bam. Ça a révisé, j'ai un workbook mon pote. Qu'est-ce que tu veux d'autre? Des sons, des bangers?
0: Ouais, des chansons électroniques quoi.
1: Allez, Lucas Ketty avec Tivedo, Baker Matt avec I Love Life et un classique avec Eric Prydz, Piano.
0: Eh ben on enchaîne direct, y a pas de pub, c'est Europe 2 Mix tous les samedis soirs sur Europe.

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6: Oh, je la sens bien cette soirée. En tout cas, ici sur Europe 2, c'est bien parti. Croyez-moi, c'est que le début. Europe 2 Mix, il est à peine 21h, les gars.
7: C'est ça.
6: On est large, hein.
7: Ouais. On est en pleine forme. Enfin, on est en pleine forme, je sais pas. Parce que est-ce qu'on avoue aussi aux auditeurs qu'on s'est chacun blessé tous les deux dans des sports différents.
6: Vive le sport.
7: Et pas des sports méga vénères. Hein.
6: Putain, j'ai honte.
7: Oh là, aussi, c'est pas grave.
6: C'est l'âge. Hein.
7: Ouais. Je suis à deux doigts de mixer avec une chaise. Mais c'est pas grave. On est en forme et on a de la musique. T'en veux?
6: Ouais, s'il te plaît. Qu'est-ce qu'on se met là sur
7: Alors, The Avenger avec Ultra Naté. Le morceau s'appelle Starlight. Il y aura aussi Eldor Brook avec Inner Life, ouais. Barry Can Swim, ça c'est nouveau, ça s'appelle Dance Dance Dance, et encore une nouveauté pour attaquer Dalcom, le morceau s'appelle Imvula.
6: Orb de Mix, on fait la fête ensemble sur Orb.

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0: Europe 2 le samedi soir, c'est Europe 2 Mix avec Cels au platine.
1: Coucou.
0: En fait, oui, comme on disait tout à l'heure, un samedi par semaine, c'est pas suffisant, les gars.
1: Non.
0: Il en faut plus.
1: Moi, je veux un samedi tous les deux jours, tu vois.
0: Bah ouais.
1: Tu bosses deux jours samedi. Tu bosses deux jours samedi. Tu vois ce que je veux dire?
0: C'est pas mal, cette affaire. Bon, on vous mettra aussi les mix à réécouter.

0: Sexy Beach, ça c'est un méga classique que voilà, je me permets de replacer.
1: Permets-toi.
0: Voilà, il y aura Mopi avec Just a Little Bit More et Topic avec Lucky Ones.
2: 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Passez une bonne soirée sur Orbe.

0: C'est The Avener avec Ultra Naté pour Starlight, Barry Can Swim avec Dance Dance Dance et Ugel Losing Up pour attaquer.
1: Et bah voilà, c'est ce que je disais, que du bon son. Merci. C'est Europe 2 Mix tous les samedis soirs sur Europe 2.
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6: On n'est pas bien là, franchement.
7: Ah bah si, je veux. Ah,
6: attends, ouais. Le samedi soir, c'est Europe 2 Mix, c'est votre émission pour faire la fête partout en France. Tous les week-ends, on se régale. Merci, Cels, aux platines.
7: Yes.
6: T'es en forme, toi, hein?
7: Bah moi, je suis pleine forme, toujours. Hein.
6: Bah ouais, t'es agité, toi, tu fais le gars. Mais non, mais je te connais par cœur. Bon, qu'est-ce que t'as pour nous, là, sur Europe 2?
7: Ah, pas mal de pépites.
6: Allez. Ouais.
7: Topic avec Lucky One.